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4: Moose weather. Few clouds tonight with a low of 11. Mix of sun and cloud tomorrow. Chance of showers and a high of 22.
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2: News weather. Mixed with sunny cloud this afternoon with a high of 23. Cloudy with sunny breaks into the evening with a high of 20. Cloudy with showers overnight with a low of 14. And tomorrow, risk of thunderstorm with a high of 20.
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2: 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Moose weather.
3: Mixed set of cloud this afternoon with a high of 23. Cloudy with sunny breaks into the evening with a high of 20. Cloudy with showers overnight with a low of 14. And tomorrow, risk of thunderstorm with a high of 20.
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